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1: Stais listos, are you ready? Vous êtes prêts pour que je vous raconte une petite histoire en anglais, en espagnol ou en français?